0: by the local authority with an annual budget of 500,000 euros, the Cité Maraîchère is first and foremost a social undertaking, which organizes 450 workshops for pupils and residents each year.
1: Mais on est un lieu municipal, donc pour le service public, l'idée c'était à la fois de faire pousser des légumes, mais surtout de créer un lieu d'éducation populaire et un lieu vivant dans le quartier. Sur les 27, il y a 7 encadrants et 20 personnes qui sont en parcours d'insertion. Pour nous, l'enjeu c'est qu'on soit un lieu tremplin, passerelle vers un emploi plus durable.
2: Bonjour les enfants, on peut venir pour l'atelier?
3: Oui, l'atelier des anciens. Oui.
2: Allez, venez, installez-vous.
0: Wahiba Ukulu is one of those people who had been struggling to find a job.
2: Donc quand on parle d'insectes, il faut que l'insecte ait 6 pattes.
0: Today, the 61-year-old is showing a group of locals how to build shelters for insects.
2: Qu'est-ce que tu connais comme insectes?
4: Les sauterelles, oui.
5: Punaises.
4: Punaises.
5: Et un scarabée.
4: Scarabée, oui.
0: Insects are important pollinators and pest controllers, but many of their natural refuges have been destroyed. Putting a few twigs and branches together can create new shelters for them.
6: Ça nous permet de, avec Elio, de pouvoir apprendre plein de choses sur les insectes, comment ils vivent.
0: Emeline Brejean is also renting one of 35 small patches of land at this 1.7 hectare site run by the Cité Maraîchère. For about 20 euros a year, she can grow her own produce on a small vegetable patch. Its educational and social activities make the Cité Maraîchère indeed stand out from other urban farms, says this expert. That said, the project isn't perfect.
7: Le bâtiment en lui-même, c'est pas une bonne idée. Voilà, très clairement, il a des limites techniques très importantes. Il a coûté quasiment 9 millions d'euros, a priori, tout compris. Et que parmi les problèmes techniques qu'il a, il y a un grand problème de luminosité. Et donc les deux premiers étages, les deux plus bas, en fait, n'ont pas assez de lumière pour produire. Et finalement, on produit véritablement qu'au dernier étage de chacune des tours, donc au troisième et au sixième, ce qui limite énormément la surface de production.
0: The harvest does provide some vegetables for the restaurant on the Cité Maraîchère's ground floor. Its owners say it's part of their philosophy to buy locally.
8: Ce qui est important en fait avec l'équipe, c'est de montrer qu'une cuisine locale et de saison, c'est possible, et de se dire que en fait, plus le circuit est court, moins on pollue, plus, comme chacun dit, le colibri fait sa part. Voilà, nous on fait notre part là-dedans.
0: Chef. The restaurant is another argument in favor of the Cité Maraîchère for these local pharmacists who've become regular customers.
9: Il y a des ateliers, c'est bien parce que c'est pour tout âge, enfants, adultes, donc on peut participer à plein de trucs, c'est super intéressant. Moi, mon fils, il a déjà participé. Et les prix, franchement, même au niveau des prix, je trouve ça très correct. Pour le quartier, c'est super en fait ce qu'il nous apporte.
0: Every Wednesday evening, the Cité Maraîchère organizes a small farmers market. What people pay depends on their income, determined by their tax bracket. A quarter of Romainville's inhabitants live beneath the poverty line.
10: Bonjour, madame.
11: Voilà, j'ai reçu ça de la mairie.
10: Votre papier de la mairie, oui. Là, vous avez, là, avec ça, je peux déterminer votre tarif. En l'occurrence, vous avez moins 75%. Donc, vous faites vos courses, là, vous passez. Avec ce papier, je vous inscris une bonne fois pour toutes.
0: Like many here, Sandli has a modest pension. 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
12: 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Plant killer, maybe. But when did farming become something that we only see other people doing? Ask a city kid what they want to be when they grow up, and a farmer probably wouldn't be their answer. So then why would a well-paid IT professional become a farmer?
13: Whether it's sunny, stormy, or cold, crops can be grown in greenhouses all year round. For farmers, they offer a way to protect their harvests from pests, droughts, and fluctuating temperatures.